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président, je sais que tu le sais, mais je te le redis, comme ça c'est fait. On peut se parler. Il faut à peu près 50 ans pour bien refroidir complètement. Un réacteur de taille moyenne d'une bonne centrale, genre comme les tiennes. Enfin, les nôtres, quoi.

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1: Yep. Tout balayé.
0: Au début, je croyais vraiment contenter quelques mécontents. À force d'écouter tout le monde aussi. Mais j'ai trouvé ça fantastique.

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0: Bonjour à tous et à toutes sur Ozondes FM. Il est l'heure de votre météo du samedi sur Châtellerault et ses alentours. Ce matin, attendez-vous à quelques éclaircies. Pour les températures, elles seront autour de 22 degrés ce matin. Dans l'après-midi, un temps ensoleillé, les températures monteront jusqu'à 35 degrés. Ce soir, un ciel couvert, il fera environ 35 degrés. Aujourd'hui, les températures varient entre 18 et 38 degrés. Passez une belle journée sur Ozondes FM.
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4: Bonjour à tous et à toutes sur Aux Ondes FM. Il est l'heure de votre météo du samedi sur Châtellerault et ses alentours. Ce matin, attendez-vous à quelques éclaircies. Pour les températures, elles seront autour de 22 degrés ce matin. Dans l'après-midi, un temps ensoleillé, les températures monteront jusqu'à 35 degrés. Ce soir, un ciel couvert, il fera environ 35 degrés. Aujourd'hui, les températures varient entre 18 et 38 degrés. Passez une belle journée sur Aux Ondes FM.

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0: Bonjour à tous et bienvenue dans votre agenda du week-end. En cette période de canicule, la piscine à 2 euros, Grand Châtellerault adapte les tarifs d'entrée à la piscine afin de faciliter l'accès à des moments de fraîcheur en cette période de canicule. Du samedi 20 juin au lundi 22 juin inclus, c'est 2 euros. Pour tout le monde, toutes les piscines de Grand Châtellerault sont concernées. Le centre aquatique de Châtellerault, samedi à 14h, 19h30, dimanche 9h, 13h et lundi à 12h30, 19h30. Le centre aqualudique de Saint-Gervais, samedi 14h30, 18h30 et dimanche 14h30, 18h30 et la piscine de l'Encloître samedi 15h, 19h et dimanche 10h, 13h. Attention, en raison de la canicule, plusieurs événements sont annulés. Quant aux événements suivants, pour le moment maintenus, nous vous encourageons à vous tenir informés. Samedi 20 juin à 20h, conférence Le Liban, la Palestine dans la tourmente du Moyen-Orient par le docteur Mohamed Farhat à la Maison pour tous de Châtellerault. Samedi 20 juin à 19h45, Krusty Chanel Productions et le restaurant La Cave à Havaï en Châtellerault proposent à l'occasion de la fête de la musique de faire venir le groupe Triade qui se produira sur la place du village. Triade, c'est ce samedi 20 juin à 19h45 sur la place d'Havaï en Châtellerault. L'entrée est gratuite, restauration sur place. Samedi 20 juin de 20h à 21h30 à la salle de la Gornière, spectacle Cause Toujours. Les élèves de théâtre du conservatoire questionnent les subtilités de la parole entre échanges virtuoses, discours qui s'emballent, silence éloquent ou dialogue percutant. C'est une exploration théâtrale où le verbe se fait dérisoire autant que nécessaire. Plus d'informations au 05 49 23 63 96. Les 20 et 21 juin de 10h à 19h, Châtellerault plein cadre Club Photo exposera 122 photos sur divers thèmes à la salle du Verger à Châtellerault. Entrée libre et gratuite avec cette année une tombola pour gagner une photo hors exposition au format 40-60. Attention, en raison de la canicule, plusieurs événements sont annulés, comme le vide-grenier prévu ce dimanche, les animations de la fête de la musique prévues par la ville de Châtellerault et la station. Quant aux événements suivants, pour le moment maintenus, nous vous encourageons à vous tenir informés. Ce dimanche, dans le cadre de la fête de la musique, au Bistrot des Halles, place du Plex Kimbe Roued, à la Dolce Vita à partir de 19h, Rock Revival. Café de l'Espérance à partir de 19h, DJ Benny. Et enfin, au Levrette Café, Loïs et les Clark. Un programme à retrouver sur ozone.fr. Et on prend un petit peu d'avance pour vous parler des événements de la semaine prochaine. Lundi 22 juin, match de la Coupe du Monde pour l'équipe de France face au Sénégal. Jeudi 25 juin de 18h à 21h à la station Happy Jeudi Jam. Comme chaque dernier jeudi du mois, la station met sa scène à disposition des musiciens que la guitare démange, que le rythme obsède et dont les cordes vocales ont besoin de vibrer pour échanger et improviser les airs qui leur passent par la tête et ainsi ravir les oreilles du public. Avant de se quitter, n'oubliez pas que cet agenda local est aussi le vôtre. Association, collectivité, commerçant ou organisateur d'événements, n'hésitez pas à nous faire parvenir vos rendez-vous à venir. Pour nous laisser le temps de les relayer au mieux, pensez simplement à nous contacter au moins 3 semaines à l'avance à l'adresse ozondefm@gmail.com. Comme toujours, la diffusion de vos événements sur nos ondes est entièrement gratuite. Aujourd'hui, à 11h30, Alexandre nous parle des bombardements de Châtellerault dans De la pierre au micro, puis à 15h, retrouvez Seb Dill pour Chansomania. 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Vous y trouverez également toutes les informations communiquées dans cet agenda. Et n'hésitez pas à nous suivre sur les réseaux sociaux pour rester informé de toute l'actualité locale. Bon week-end à l'écoute d'Ozone FM.
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1: Bonjour à toutes et à tous, soyez les bienvenus dans votre émission d'histoire locale de la Pierre au micro. Vous êtes sur Osons FM, c'est Alexandre Auguste. Il y a 82 ans, en juin 1944, la ville de Châtellerault est secouée par deux bombardements qui ont marqué durablement l'histoire de la ville. Ceux du 11 juin et du 15 juin 1944. Ces attaques ont traumatisé toute une génération de Châtellerautais. Mais aujourd'hui, qu'en reste-t-il ? Eh bien, dans cet épisode, je vais bien sûr vous raconter le déroulé de ces bombardements, mais je vais surtout m'attarder sur les récits des habitants de Châtellerault qui ont témoigné de leur vivant de ces deux nuits d'horreur. Dans la deuxième partie de l'émission, juste après le récit, j'aurai la chance d'accueillir Michèle Roy. Elle avait 13 ans lorsque la ville a été bombardée en juin 1944. Aujourd'hui, elle va nous faire revivre ses souvenirs, son enfance, les bombardements et même la libération. Alors mes chers amis, vous êtes sur Osons FM dans votre émission d'histoire locale de la Pierre au micro. Voici le récit, les bombardements de juin 1944, les deux nuits d'horreur. De la...

0: Juin 1944, l'été déjà là. Les beaux jours, les nuits plus longues, le calme apparent de la saison. Mais n'oublions pas que depuis 4 années, la France vit sous l'occupation allemande. 4 années durant lesquelles le quotidien s'est lentement transformé entre pénurie, restriction et contrôle. Malgré tout, la vie continue dans la ville, les enfants jouent, tandis que les adolescents sont en train de grandir un peu plus vite. Mais ne nous y trompons pas, Châtellerault n'est pas une ville quelconque, elle possède une manufacture d'armes, une infrastructure bien sûr stratégique pour le Reich. La ville est intégrée à l'effort de guerre allemand et cela suffit à en faire une cible potentielle. Pour comprendre pourquoi Châtellerault a été frappé, il faut élargir le regard. En 1944, la guerre ne se joue pas seulement sur les champs de bataille, elle se joue aussi dans les dépôts, les usines, les voies ferrées et même dans le carburant. Avant la guerre, l'Allemagne dépendait fortement des importations pétrolières. Près de 60% de son pétrole provenait de pays extérieurs à l'Europe. Mais avec le blocus maritime, tout a changé. Ses approvisionnements ont brutalement réduit, le Reich a dû s'adapter. Ils ont exercé des pressions politiques, sont appuyés sur ses conquêtes, exploité notamment les ressources de la Roumanie. Mais cela n'a pas suffi. L'Allemagne a développé alors une solution alternative, la production d'essence synthétique à partir du charbon. Cette production devient cruciale. Elle permet de soutenir l'effort de guerre, notamment les unités motorisées, les blindés et les divisions d'élite. Ce carburant, il faut bien sûr ensuite le transporter, le stocker, le protéger. Alors chaque dépôt devient une cible stratégique pour les alliés, chaque train de carburant devient un objectif, chaque litre compte, alors on le dissimule. À Châtellerault, les Allemands choisissent la forêt pour entreposer leur carburant. Elle offre un camouflage naturel et permet de cacher les installations aux observations aériennes, rendant ainsi les repérages beaucoup plus difficiles. Le carburant est alors stocké dans des fûts de 200 litres, renforcés par des cerclages métalliques appelés canisters. Les Anglais les surnomment « jerrycan », un mot dérivé de « jerrycan », littéralement « bidon allemand ». Ces réservoirs sont disposés dans des emplacements creusés dans le sol d'environ 5 mètres sur 5 afin de limiter les risques d'explosion en chaîne, du moins en théorie. Le site est gardé par les troupes allemandes. Et ceux qui y travaillent ne sont pas des volontaires, ce sont des prisonniers de guerre, des Français, des soldats d'origine algérienne et des tirailleurs sénégalais, logés alors à la caserne de l'âge. Et depuis plusieurs mois, la France est secouée par les bombardements alliés. Le journal collaborationniste local, L'Avenir de la Vienne, évoque régulièrement dans ses colonnes la violence des attaques aériennes. Il parle de pluies de fer déversées par l'aviation anglo-américaine qui sème alors la mort sur les villes françaises.
1: Ici Londres. Les Français parlent aux Français. Veuillez écouter tout d'abord quelques messages personnels. 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
0: Ah, vous entendez ? Eh bien, depuis le 6 juin et le débarquement en Normandie, tout s'est accéléré. Le 7 juin 44, L'Avenir de la Vienne titre en une tentative de débarquement est en cours en Normandie. Le 9 juin, le journal écrit « L'invasion de l'Europe occidentale est l'opération la plus difficile et la plus hasardeuse qui ait jamais été entreprise ». Dans le même temps, il rapporte que la RAF, l'aviation anglaise, intensifie ses attaques meurtrières sur l'ouest de la France, à Rennes, Laval, Le Mans, Nantes, Angers, Tours, Fougères ou encore Alençon, qui sont durement frappés. Alors à Châtellerault, les habitants suivent ces nouvelles avec attention. Beaucoup sont soulagés de voir bien sûr les alliés approcher, mais cette avancée s'accompagne aussi d'une peur grandissante, celle des bombardements. Les habitants sont bien sûr habitués aux cris des sirènes, en pleine nuit comme en plein jour. Un son strident et immédiatement reconnaissable qui provoque toujours la même réaction, la peur. Alors on descend dans les caves, on rejoint les tranchées aménagées sur le champ de foire ou boulevard Blossac, ou même creusées dans un certain jardin recouvert de tôles et de terre. Une fois à l'intérieur, on n'a plus qu'à attendre que le temps passe. Le 8 juin, le capitaine Tonquin, fraîchement arrivé au sud de Montmorillon. Il dirige l'opération britannique Bull Basket, dont l'objectif est de perturber les communications et les déplacements allemands. Un homme lui signale alors un train de carburant stationné au sud de la gare de Châtellerault. Le carburant fait partie des cibles prioritaires des SAS. Plus l'ennemi en manquera, moins il sera mobile. Mais le train est fortement gardé par les troupes allemandes, pour qu'une opération terrestre puisse être engagée. Le 11 juin, à 17h17, un message radio est envoyé avec les références précises du lieu sur la carte. Tonquin demande alors une attaque aérienne immédiate. Le quartier général des SAS, basé à Moor Park, en Angleterre, reçoit l'information. Très vite, des bombardiers et des mosquitos décollent en direction de Châtellerault. Le soir du 11 juin 1944, une première vague de bombardiers volant à environ 1000 mètres d'altitude suit la ligne de chemin de fer avant de bombarder le quartier de la gare avec pour objectif principal le train de carburant. L'attaque est brutale, aucune alerte n'est donnée. Les habitants n'ont pas le temps de se mettre à l'abri, il faut se rappeler que ce dimanche était radieux et tout le monde se promenait sur le boulevard Blossac. Les bombes frappent alors les wagons-citernes avec une violence inouïe. D'immenses explosions secouent le quartier. Les flammes s'élèvent à plusieurs centaines de mètres de hauteur. Le carburant alimente un incendie d'une intensité exceptionnelle. Les citernes explosent les unes après les autres, tandis que le feu se propage rapidement. Certaines maisons voisines sont détruites par le souffle des explosions sur une bande de 300 mètres sur 170 mètres. Les fumées montaient jusqu'à 4000 pieds. 5 immeubles sont totalement anéantis, une trentaine d'autres deviennent inhabitables et sont gravement endommagés. Puis vient le terrible bilan humain. 10 personnes perdent la vie, parmi lesquelles Jean Danvaux, commissaire de police, M. Poirier, droguiste, ainsi que M. Chauvin et sa fille Josette. Ce bombardement marque profondément la population. Pour les habitants de Châtellerault, la guerre vient désormais de frapper directement leur ville et leur quotidien. Mes chers amis, vous êtes sur Aux Ondes FM, dans votre émission d'histoire locale de la pierre au micro. Depuis le début de cette émission, nous replongeons ensemble dans ces journées de juin 1944, lorsque la guerre a frappé Châtellerault et bouleversé toute une génération de Châtellerautais. Et je vais faire écouter dès maintenant une chanson extrêmement populaire chez les soldats britanniques durant le débarquement. C'était « We'll Meet Again ». Elle a été reprise par The Fat Rat. «

Après le bombardement du 11 juin, la tension est à son comble dans la ville. De l'autre côté de la Manche, de vastes opérations aériennes se préparent contre plusieurs grandes villes françaises. Le débarquement de la Vienne subit alors trois bombardements stratégiques majeurs. La gare de Châtellerault, qui s'est produite le 11 juin, la gare de Poitiers le 13 juin, puis le dépôt de carburant de la forêt de Châtellerault dans la nuit du 15 au 16 juin. À Poitiers, l'attaque survient en pleine nuit, dans la nuit du 12 au 13 juin. L'objectif a été clair, le nœud ferroviaire de la ville. Lorsque les sirènes commencent à hurler, les mosquitos sont déjà au-dessus de la ville et larguent des fusées éclairant dans le ciel nocturne. L'attaque a été puissante, violente, destructrice et meurtrière. Autant pour les Allemands que pour les habitants de Poitiers. Tout le quartier de la gare est réduit alors en poussière. Mais revenons à Châtellerault. Dans la nuit du 15 au 16 juin se produit alors le second grand bombardement stratégique de la Vienne. Le dépôt de carburant installé dans la forêt de Châtellerault doit être détruit. Ce n'est pas une cible secondaire, ce n'est pas un objectif opportuniste, c'est une mission stratégique. Car derrière ce dépôt se trouve la division SS Das Reich, une unité redoutée alors en mouvement vers la Normandie. Une division qui, si elle est correctement ravitaillée, peut peser lourdement sur les combats engagés après le débarquement. La priver de carburant, c'est ralentir alors sa progression. Les alliés vont mobiliser alors des moyens considérables. Principalement des bombardiers lourds, Lancaster, capables d'emporter d'importantes charges explosives. À leur côté, des mosquitos plus rapides sont chargés de marquer la cible. Le plan est précis, le timing est millimétré. Chaque minute va compter. Les Lancaster décollent d'Angleterre entre 20h30 et 21h15, tandis que les mosquitos plus rapides quittent leur base un peu plus tard vers 23h. Dans la nuit, les appareils traversent la Manche, survolent la France. À bord, les équipages restent concentrés, ils connaissent parfaitement leur mission. Pendant ce temps, à Châtellerault, la nuit est tombée, une nuit comme tant d'autres finalement en apparence. Certains habitants dorment, d'autres veillent encore, beaucoup restent en alerte, prêts à descendre dans les caves au moindre signal. Depuis le bombardement du 11 juin, tout a changé. Chaque bruit paraît suspect, chaque moteur d'avion est écouté avec inquiétude. Et puis, à minuit 40, la sirène retentit, son cri strident traverse toute la ville. Immédiatement, les réactions deviennent instinctives. On se lève, on réveille les enfants, on descend dans les caves où l'on se précipite vers les abris. À minuit 52, le ciel s'illumine au-dessus de la forêt de Châtellerault. Des fusées éclairantes sont larguées afin de baliser la cible du bombardement stratégique. Elles descendent lentement dans la nuit déviée par le vent. Puis à minuit 55, les premières bombes sont larguées, les explosions commencent immédiatement, le bombardement est alors massif, des centaines, puis des milliers de bombes tombent sur la forêt de Châtellerault. Minuit 57, une immense boule de feu rouge éclaire la nuit. Le dépôt de carburant vient d'être touché. Le carburant s'embrase aussitôt, les fûts explosent les uns après les autres et l'incendie se propage rapidement dans toute la zone, la forêt brûle. À 1h03, le bombardement prend fin. 12 minutes d'une intensité extrême. Mais le silence reste régulièrement brisé par les explosions des bombes à retardement. Certaines peuvent attendre plusieurs minutes, parfois plusieurs heures avant d'exploser. Cette nuit est restée profondément gravée dans les mémoires. Le lendemain, le sous-préfet de Châtellerault rédige alors un rapport. Il décrit une attaque massive, évoque les fusées éclairantes, les explosions continues et l'intensité du bombardement. Il précise que la ville elle-même a été relativement épargnée, mais souligne surtout le choc psychologique subi par la population. Beaucoup d'habitants ont cru que la manufacture d'armes était visée, beaucoup ont pensé que la ville entière allait être détruite. Le bilan officiel reste finalement relativement limité au regard de la violence de l'attaque. On dénombre officiellement 4 soldats allemands tués, ainsi que 2 soldats français prisonniers morts lors du bombardement. Voilà ce qu'on peut raconter sur ces deux nuits des 11 et 15 juin 1944. Alors dans quelques instants, Michel Roy sera au micro et nous confiera un témoignage bouleversant. Un récit de la jeune adolescente qu'elle était lorsqu'elle a vécu le bombardement du 11 juin 1944. Alors restez avec nous. Mais avant cela,
Je vais vous faire écouter une chanson qui symbolise la libération. C'est La vie en rose d'Édith Piaf. La vie est devenue soudain plus belle, plus heureuse après des années terribles. Cette chanson est le symbole de la renaissance, de la liberté. Voici La vie en rose, chantée par Zaz.

0: Mes chers amis, vous êtes dans votre émission d'histoire locale de la Pierre au micro. Je suis Alexandre Auguste et aujourd'hui, nous nous intéressons au bombardement de juin 44 sur Châtellerault. Nous l'avons vu au cours de ce récit, ces bombardements ont été terribles pour Châtellerault et Poitiers. Et aujourd'hui, j'ai l'immense honneur d'accueillir sur l'antenne d'Ozon FM, Michel Roy. Châtellerodaise de naissance, née en 1931, elle a accepté de venir partager avec nous ses souvenirs de ces journées de juin 44 lorsque les bombes sont tombées sur notre ville. Bonjour Michel, merci beaucoup d'être avec nous aujourd'hui. Pouvez-vous nous parler de votre enfance à Châtellerault ?
1: Alors, moi Michel, je suis née le 27 novembre 1930 dans une famille d'artisans. Nous étions, il y avait mon frère, et un nouveau frère est arrivé, et ensuite ma sœur. La guerre s'est déclarée, et mes voisins ont été mobilisés, sauf mon père, puisque maman attendait un autre enfant. Alors, ma petite enfance, pleine de bons souvenirs, s'est déroulée sans problème.
0: Alors, afin de préparer cette émission, m'avez donné à lire votre journal de vie, comme on pourrait dire, où vous avez écrit tous vos souvenirs, et notamment ceux de 1940 à 1944. D'ailleurs, en 1940, les Allemands arrivent à Châtellerault, hein, suite à l'armistice. Quels souvenirs gardez-vous de leur arrivée ?
1: Très impressionné par les Allemands lorsqu'ils sont entrés dans la ville de Châtellerault. Avec dans leur véhicule peint en vert là, et ils étaient tellement arrogants que vraiment ça m'a fait peur.
0: Ah, et qu'est-ce qui a changé dans votre quotidien de jeune écolière ?
1: En quelques mois, les interdits de toutes sortes par la Gestapo faisaient régner la crainte à chaque instant. Plus d'essence pour les Français. Tous les véhicules ont été mis sur cale ou bien réquisitionnés. Les gens qui devaient se servir d'un véhicule pour travailler ont dû installer des gazogènes qui fonctionnaient au bois. C'était dangereux et très bruyant. Ensuite, les privations sont intervenues. Plus de beurre, plus de sucre, de café. Très peu de pain, une tartine pour les J3, c'était les juniors entre 6 ans et 15 ans, c'est à peu près. Alors, mon grand-père, qui travaillait pour les agriculteurs, pouvait se procurer du blé pour faire de la farine. Il avait aussi un jardin. Fallait être discret, car nous risquions des dénonciations. Nous n'avons pas souffert de la faim, contrairement aux habitants des grandes villes. Malgré l'occupation allemande, l'école continuait. Pour les enfants, on nous donnait des biscuits. Chaque jour, très mauvais d'ailleurs.
0: Mais où se situait votre école ?
1: Mon école était à proximité de la manufacture d'armes. Donc, on nous faisait faire des entraînements jusqu'aux abris au cas où il y aurait eu des bombardements. C'était assez récréatif.
0: Et y avait-il des abris dans la ville ou étaient-ils installés finalement ?
1: Oui, et alors les abris étaient sur le champ de foire, devant la piscine.
2: D'accord. Et ils étaient comment ces abris ?
1: Oh ben c'était des tranchées.
2: Des tranchées, ah oui.
1: C'était des tranchées.
2: Oh. Et recouvertes.
1: Là, je ne me souviens pas. Parce que je ne suis pas rentrée dans les tranchées. Oui. Je sais que mes grands-parents, ils en avaient fait un là.
2: D'accord, alors chacun avait fait sa tranchée dans son
1: jardin. Dans son jardin, dans ce qu'il pouvait. Oui. Ouais, ouais. Oui.
2: D'accord. Et les habitants, par exemple, du centre-ville. Il devait aller.
1: Mais il fuyait.
2: Il fuyait, oui.
1: Ah oui, il fuyait. Parce que, au bombardement de la gare, là, il y a énormément de gens qui sont allés, qui montaient là-haut, sur la route de Pleumartin. Mmh. Il y avait un immense paillé. et les gens se cachaient derrière. Les gens de la ville avaient fui.
2: D'accord.
1: Mais oui.
2: À chaque fois que la sirène.
1: À chaque alerte. Chaque alerte. Parce que là, il y avait deux alertes. Il y a la manufacture d'armes avec une sirène et la sirène de la ville, de la mairie.
2: Ah oui.
1: Tout ça, ça sonnait. C'est apparu surtout après le bombardement de la gare de Châtellerault.
2: D'accord.
1: Voilà, parce que les Allemands avaient leur stock de d'essence dans la forêt. D'ailleurs, lorsque les bombardiers arrivaient, ils lançaient des ballonnets pour éclairer le site. C'était très impressionnant. Seulement, il fallait qu'ils soient très prudent, parce que s'il y avait un peu de vent en l'air, ça déplaçait les ballonnets.
2: Et alors, est-ce que vous, en tant que Châtellerodaise, étiez au courant qu'il y avait ces stocks d'essence?
1: Non.
2: Non, jamais.
1: Non, là-dessus, après.
0: Alors, le 11 juin 44, par cette journée radieuse, Châtellerault est bombardé. Racontez-nous
1: ça. La gare de Châtellerault. C'était un train qui venait de... je ne sais pas d'où, peut-être de Bordeaux, tout ça, il était plein d'armement. Les Allemands commençaient à remonter, parce que le débarquement avait commencé, et ça les rendait fébriles, les Allemands. Voilà, alors ils remontaient donc, et c'est les avions qui ont lâché leurs bombes sur ce train.
2: Oui.
1: Alors, ce train, ça a flambé pendant au moins 3 jours.
0: Mais quelle était l'ambiance sur le boulevard après le bombardement?
1: La peur. Je vais vous raconter. Je vais vous raconter le bombardement de la gare de Châtellerault, parce que c'était un dimanche et il y avait une cérémonie à l'église Saint-Jacques. Et j'y suis allée avec une petite voisine. Et lorsque nous étions dans l'église, un prêtre est rentré brusquement, un petit peu affolé. Alors, moi j'ai eu peur, je suis sortie. Et ma petite copine n'a pas voulu me suivre, elle est restée, elle attendait sa mère. Alors j'ai couru jusqu'au boulevard Blossac. Je suis arrivée à la hauteur de l'hôtel moderne et j'ai vu les Allemands, les soldats. Et dans ma tête de gamine, j'ai dit « Oh, je vais les suivre parce que ce sont des hommes habitués à la guerre. » Ils se sont engouffrés dans l'hôtel. Et la dame, la propriétaire de l'hôtel, me voyant une gamine arriver toute seule, m'a fait descendre dans cette cave. C'était une cave blanche, une cave voûtée, très propre. Les Allemands étaient là. J'étais avec eux. Et à chaque fois qu'une bombe tombait, ça soufflait dans la cave. Alors, nous avons... Après une accalmie, je suis ressortie de la cave. J'ai voulu regarder au bout de la rue de Clémenceau ce qui se passait. J'ai vu des flammes qui montaient jusqu'au ciel sur le pont. Alors j'ai eu très peur. J'ai eu peur que mes parents, qui eux habitaient de l'autre côté de la voie ferrée, et été tué. Alors, je suis retournée à l'hôtel et la dame, la propriétaire de l'hôtel, a téléphoné à maman. Et maman se trouvait à la maison. Elle a su où j'étais. Voilà. Et à 2 heures du matin, mon père, qui faisait partie de la défense passive, est venu me chercher. Parce qu'ils étaient, mes parents étaient très inquiets aussi. Mais tous les gens, les promeneurs qui étaient sur le boulevard Blossac, ils étaient tous couchés par terre.
2: Ah oui.
1: C'était très impressionnant. Il y avait il y avait des bombes, il y avait de la mitraille, des mitrailleuses aussi.
0: Ah, mais c'est fou, personne n'avait été averti de cette attaque.
1: Ah, mais non, non, ça nous a surpris. Tout le monde a été surpris. D'ailleurs, malheureusement, les bombardiers ne font pas toujours ce qu'ils veulent et leur axe n'a pas suivi la voie de chemin de fer, mais elle est passée en biais et il y a une bombe qui est tombée dans le fond du jardin de là.
2: Ah oui.
1: Oui. Et mes grands-parents, il faisait très beau, ils étaient tous les deux dans le jardin. Oui. Et puis ma grand-mère dit à mon grand-père, regarde, regarde ce qu'il y a sous l'avion. Mon grand-père lui dit, couche-toi, c'est une bombe. Effectivement, la bombe est tombée là. Et on a eu, heureusement, parce que à Châtellerault, il y avait une usine à gaz là, oui, avec un grand bloc. Si la bombe était tombée dessus, là, ça aurait pu être dangereux.
0: Mais comment était la ville le lendemain ?
1: Je n'en sais rien, mais je peux vous dire qu'une bombe est tombée sur une maison dans la rue de l'Arnetterie, et une jeune femme qui voulait regarder les avions, la bombe est tombée sur sa maison, elle est morte, elle avait 20 ans.
2: Et l'école ? L'école a repris ?
1: Alors l'école a repris, oui, oui. Malgré ça, oui, la vie a continué.
0: Alors comment parvient-on à vivre après de tels bombardements ?
1: Toujours la peur d'être surpris par des bombes, par des bombardements, par des bombardiers.
2: Ouais.
1: Mon père, mais il était navré de ce qui se passait parce que mon père n'avait jamais fait la guerre, lui. C'était une triste époque car les magasins se sont vidés, il n'y avait plus rien. Les gens qui voulaient du pain s'étaient obligés de faire des queues pendant des heures. Et quand les gens arrivaient à la boulangerie, souvent, très souvent, il n'y avait plus de pain.
0: Et êtes-vous resté à Châtellerault dans les jours qui ont suivi ?
1: Nous sommes partis, en fait. D'accord. Nous avons quitté Châtellerault.
2: Ah oui.
1: Voilà. Nous avions des amis qui nous avaient prêté une maison à Pleumartin. Voilà. Donc, nous avons terminé la guerre là-bas.
2: Ouais.
1: Mais malheureusement, il y avait aussi des risques là-bas, car il y avait une zone dite libre où il n'y avait pas d'Allemands. Or, lorsqu'ils se sont repartis, les Allemands, ils sont tous passés par là, à Pleumartin. Et Pleumartin, La Roche-Posay, tout ça. Nous, on a été dans ce petit village qui s'appelait Crémille, près de Pleumartin. Eh bien, nous avons eu un jour un canon anti-char que les Allemands avaient installé pour les avions ou pour les voitures, je n'en sais rien. Donc, maman et nous, mon frère et moi, nous avons quitté notre maison et nous sommes allés dans l'autre bout du village.
2: D'accord.
1: Nous avons eu peur,
2: bah oui, oui,
1: quand même, que ce canon anti-char, il aurait très bien pu recevoir une bombe.
2: Et vous êtes resté à Pleumartin jusqu'à...
1: Alors, nous sommes restés jusqu'à la libération de Châtellerault.
0: Ah, à la libération, lorsque vous êtes revenu en ville, quels souvenirs gardez-vous de cette période ?
1: À la fin du mois d'août, nous sommes tous rentrés en ville et contents de retrouver nos grands-parents et notre maison. Il n'y avait plus de danger. La ville a été libérée le 6 septembre. 1944. Quatre années d'oppression. On commençait à mettre des drapeaux tricolores sur les arbres de la rue du Général Leclerc, parce que ça ne s'appelait pas encore la rue du Général Leclerc, mais la rue du Verger. Et nous avions mis des petits drapeaux bleu, blanc, rouge sur les arbres. Ce sentiment de liberté que je ressens dans ma tête d'adolescente est extraordinaire. Notre famille a eu la chance de ne subir de dégâts, de décès. Ce que je trouve étrange, c'est le refus de regarder en arrière. C'est exact. Je l'ai constaté plusieurs fois. On ne veut plus regarder en arrière quand les dangers sont passés. Après, les peurs, les émotions, c'est très important.
2: Vous parliez plus de ça
1: Non. On n'en parlait plus. Non, parce qu'on a eu la chance de bien ne pas avoir de décès dans notre famille. Tous ceux qui avaient perdu de la famille, c'était

0: qui est important quand on est adolescent. Il y a quand même toute la vie devant nous. Donc, il faut y penser.
1: Et enfin, avez-vous peur que la guerre revienne aujourd'hui ?
0: La guerre, on n'en parle plus, hein. C'est terminé, hein. C'est terminé. D'ailleurs, c'est pour ça que j'ai été surprise par mon père qui a toujours refusé de reparler des événements qui se sont déroulés dans la ville.
1: Eh bien, merci Michel d'avoir répondu à mes questions. Et c'est déjà la fin. Ah oui, déjà, je sais, cela passe très vite. D'autant plus qu'il s'agissait de la dernière émission avant la pause estivale. Mais pas de panique les amis, nous nous retrouverons à la rentrée au mois de septembre pour de nouvelles histoires de la grande histoire de Châtellerault. En attendant, vous pouvez réécouter bien sûr tous nos podcasts sur le site Ondes FM, rubrique de la pierre au micro, mais aussi sur Spotify et YouTube. Vous pouvez également retrouver toutes mes chroniques historiques sur YouTube, Facebook, Instagram et mail TikTok. Mon nom, Alexandre Auguste. Je vous remercie sincèrement d'être toujours plus nombreux à suivre les chroniques et l'émission de la pierre au micro. Profitez de notre belle région cet été, parcourez les rues de la ville, levez les yeux. Nous avons la chance de vivre dans une ville extraordinaire. Allez, je vous laisse et je vous dis à bientôt. Passez un très bel été. Profitez de vos proches. Prenez soin de vous. De la

0: Bonjour à tous sur Ozone FM. Voici votre point météo de midi pour Châtellerault et sa région. Ce samedi après-midi, un grand soleil avec environ 35 degrés. Ce soir, un ciel très nuageux, il fera autour de 35 degrés. Et pour demain dimanche matin, prévoyez un ciel couvert avec 22 degrés au réveil. Tout de suite, retrouvez Histoire d'un jour avec Guillaume Barret. Bon après-midi sur Ozone FM.
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2: Nous sommes aujourd'hui le 20 juin, partons dans les piscines olympiques, et notamment une en particulier. Il s'agit de la piscine des Jeux Olympiques d'Helsinki en 1952. C'est une image forte pour le clan tricolore aux Jeux Olympiques. Voir le père de Jean Boiteux sauter dans l'eau de la piscine olympique d'Helsinki en ce jour de 1952 est bien évidemment mémorable. Heureux de voir son fiston remporter la première breloque dorée d'un nageur français dans un bassin olympique. Il a à peine 19 ans, Jean Boiteux, lui qui a vu le jour le 20 juin 1933 à Marseille. Pourtant, le jeune homme n'est pas n'importe qui en natation, multiple champion de France, battant de nombreux records nationaux et d'Europe, voire même un record du monde avec le relais 4 x 200 mètres. En ce 30 juillet 1952, personne, absolument personne, ne pouvait rivaliser avec la volonté de Jean pour décrocher les lauriers olympiques. Sur le 400 mètres nage libre, au bout de 4 minutes 30 secondes et 7 dixièmes, il atteint l'Olympe et entre au panthéon du sport français. Il aura fallu attendre plus de 50 ans pour voir un autre athlète français remporter un titre olympique en natation, en l'occurrence une athlète française. Il s'agit de Laure Manaudou en 2004 à Athènes. Jean Boiteux nous quitte en avril 2010. Il allait avoir 77 ans.
3: Demain, on parlera d'un très grand footballeur français, vous le connaissez forcément, Michel Platini, qui fête son anniversaire, mais ce sera demain pour d'autres histoires d'un jour avec Mémoire Sport.

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0: Merci à tous.
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1: Bonjour à tous, vous êtes bien sur Ozone FM. Voici votre météo pour cet après-midi et la soirée pour Châtellerault et ses alentours. Ce samedi après-midi, un ciel bleu avec environ 35 degrés. En soirée, un ciel très nuageux. Il fera autour de 35 degrés. Bon après-midi sur Ozone FM.

0: Bonjour à tous et bienvenue dans votre agenda du week-end. En cette période de canicule, la piscine à 2 euros, Grand Châtellerault adapte les tarifs d'entrée à la piscine afin de faciliter l'accès à des moments de fraîcheur en cette période de canicule. Du samedi 20 juin au lundi 22 juin inclus, c'est 2 euros pour tout le monde. Toutes les piscines de Grand Châtellerault sont concernées. Le centre aquatique de Châtellerault, samedi 14h, 19h30, dimanche 9h, 13h et lundi midi 30, 19h30. Le centre aqualudique de Saint-Gervais, samedi 14h30, 18h30 et dimanche 14h30, 18h30 et la piscine de l'Encloître samedi 15h, 19h et dimanche 10h, 13h. Attention, en raison de la canicule, plusieurs événements sont annulés. Quant aux événements suivants, pour le moment maintenus, nous vous encourageons à vous tenir informés. Samedi 20 juin à 20h, conférence Le Liban, la Palestine dans la tourmente du Moyen-Orient par le docteur Mohamed Farhat à la Maison pour tous de Châtellerault. Samedi 20 juin à 19h45, Krusty Chanel Productions et le restaurant La Cave à Availle en Châtellerault proposent à l'occasion de la fête de la musique de faire venir le groupe Triad qui se produira sur la place du village. Triad, c'est ce samedi 20 juin à 19h45 sur la place d'Availle en Châtellerault. L'entrée est gratuite, restauration sur place. Samedi 20 juin de 20h à 21h30 à la salle de la Gornière, spectacle Cause Toujours. Les élèves de théâtre du conservatoire questionnent les subtilités de la parole entre échanges virtuoses, discours qui s'emballent, silence éloquent ou dialogue percutant. C'est une exploration théâtrale où le verbe se fait dérisoire autant que nécessaire. Plus d'informations au 05 49 23 63 96. Les 20 et 21 juin de 10h à 19h, Châtellerault plein cadre Club Photo exposera 122 photos sur divers thèmes à la salle du Verger à Châtellerault. Entrée libre et gratuite avec cette année une tombola pour gagner une photo hors exposition au format 40-60. Attention, en raison de la canicule, plusieurs événements sont annulés, comme le vide-grenier prévu ce dimanche, les animations de la fête de la musique prévues par la ville de Châtellerault et la station. Quant aux événements suivants, pour le moment maintenus, nous vous encourageons à vous tenir informés. Ce dimanche, dans le cadre de la fête de la musique, au Bistrot des Halles, place du Plex Kimbe Roued, à la Dolce Vita à partir de 19h, Rock Revival. Café de l'Espérance à partir de 19h, DJ Benny. Et enfin, au Levrette Café, Loïs et les Clark. Un programme à retrouver sur ozone.fr. Et on prend un petit peu d'avance pour vous parler des événements de la semaine prochaine. Lundi 22 juin, match de la Coupe du Monde pour l'équipe de France face au Sénégal. Jeudi 25 juin de 18h à 21h à la station Happy Jeudi Jam. Comme chaque dernier jeudi du mois, la station met sa scène à disposition des musiciens que la guitare démange, que le rythme obsède et dont les cordes vocales ont besoin de vibrer pour échanger et improviser les airs qui leur passent par la tête et ainsi ravir les oreilles du public. Avant de se quitter, n'oubliez pas que cet agenda local est aussi le vôtre. Association, collectivité, commerçant ou organisateur d'événements, n'hésitez pas à nous faire parvenir vos rendez-vous à venir. Pour nous laisser le temps de les relayer au mieux, pensez simplement à nous contacter au moins 3 semaines à l'avance à l'adresse ozondefm@gmail.com. Comme toujours, la diffusion de vos événements sur nos ondes est entièrement gratuite. Aujourd'hui, à 11h30, Alexandre nous parle des bombardements de Châtellerault dans De la pierre au micro, puis à 15h, retrouvez Sebdil pour Chansomania. 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

Effectivement, les problèmes de drogue nous posent chaque jour une série de questions. Mais après tout, pour bien les comprendre, ne faudrait-il pas écouter de jeunes utilisateurs?

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3: Bonjour, bienvenue dans ce tout nouvel épisode de Chansomania. Plein de chansons dans tous les sens, sans barrière, pour le plaisir de découvrir de nouveaux albums ou pour peut-être fredonner ensemble quelques titres plus anciens. Fredonner ou massacrer à tue-tête d'ailleurs, c'est selon notre niveau. De mon côté, j'essaie toujours de chanter quand le micro est fermé, je crois que c'est mieux pour tout le monde. Mais après tout, finalement, peu importe, le principal, c'est de se faire plaisir. Si tu es prête, si tu es prêt, on y va. Chansomania épisode 536, c'est parti.

Le premier album de Louisa est sorti le 10 avril. Ce titre que l'on vient d'écouter, Soleil Bleu, tu l'as déjà certainement beaucoup entendu. Il a fait un carton, la chanson est devenue virale sur ses réseaux sociaux et elle s'est retrouvée être le troisième titre francophone le plus diffusé sur les ondes en 2025. Cet album, c'est un kaléidoscope à l'image de Louisa où la nature tient une place centrale, la nature et les voyages. Alors je te propose un autre voyage en chanson avec le titre S'aime encore. Il y a de nombreux concerts de Louisa, tout d'abord cet été en festival, puis tout l'automne et l'hiver prochain. Si tu passes sur ses réseaux sociaux, il y a toutes les infos.

J'aime beaucoup, beaucoup, beaucoup ce titre 2006 de Asfar Shamsi. Il est extrait de l'EP Cui Cui, sorti le 18 février.

Le nouvel album de Antonin, titré Bleu au pluriel, est sorti le 15 mai. Antonin s'est fait connaître avec le groupe Hangar, groupe rock, puis il rejoint Papouze, groupe phare de la scène pop. À travers cet album, sous le nom d'Antonin,

Brigitte Fontaine et Areski Belkacem avec le titre « Vous et nous » qui donne le nom à l'album sorti en 1977. Areski Belkacem, compositeur, musicien multi-instrumentiste, comédien et chanteur, est décédé le 1er juin. Compagnon à la scène et à la ville de Brigitte Fontaine, c'est comme ça que l'on dit, je te propose de le retrouver dans un titre assez emblématique du duo avec la chanson « C'est normal ». Il en existe plusieurs versions, j'ai choisi celle qui figure sur l'album « Les Palaces », album de Brigitte Fontaine sorti en 1997.

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Yves Simon, Au pays des merveilles de Juliette, et cette chanson donne le titre à l'album de Yves Simon sorti en 1973. Attention, retour en 2026.

Depuis son disque éponyme de 2004, le duo Autour de Lucie avance avec une régularité constante, alternant longues pauses et fulgurances créatives. Avec Hors Monde, sixième opus du groupe, Autour de Lucie signe un disque oscillant entre introspection et observation du monde. L'album est sorti le 22 mai. Pas danser, c'est le titre que l'on vient d'écouter. Rouge Invisible, c'est le titre que l'on écoute.

0: encore un voyage dans le temps et c'est assez magique et efficace pour ça, la chanson. Nous étions là en 1965 avec le titre Devant le jukebox, Sheila et Hakim.
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0: Avec Poudrière, Kabadzi poursuit son exploration des zones de tension qui traversent notre époque. Poudrière s'inscrit dans la continuité de La Fable, précédent single du duo, et confirme le nouveau chapitre artistique amorcé par Kabadzi. Je t'invite d'ailleurs à passer sur les réseaux sociaux de Kabadzi pour découvrir le thriller musical 59 secondes.
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1: Cette chanson, La buée des miroirs, ouvre et donne le titre au tout nouvel album de Romain Didier. Un très bel album à découvrir, à écouter encore, à offrir ou à s'offrir. Il est sorti le 1er mai et c'est un plaisir de retrouver Romain Didier avec ses 12 nouvelles chansons. De ces 12 titres, eh bien, j'en ai choisi un deuxième pour l'émission de ce jour que tu es en train de dévorer. Voici La diagonale du vide.
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Le tout nouveau single de Oscar Les Vacances, Sum Sum, est sorti le 20 mai. On parlera de la suite très bientôt avec Oscar Les Vacances. Par contre, tout de suite, je t'invite à aller découvrir son court-métrage musical. Il a pour titre 14 amis dans la tête. C'est vraiment une merveille. Et quand je dis ça, quand je dis merveille, je pèse mes mots. Fais-moi confiance. Tu retrouves toutes les infos sur les réseaux sociaux de Oscar Les Vacances, ainsi que sur une plateforme bien connue où on peut voir des vidéos.

Avec ce titre de Massilia Sound System, toujours et toujours, extrait de l'album Why et Liberta sorti en 2007, eh bien nous glissons tranquillement mais sûrement vers la fin de Chansomania. On se retrouve la semaine prochaine, même endroit, même heure, sur ta radio préférée, et d'ici là, les podcasts sur toutes les plateformes de podcasts et toutes les plateformes musicales. Ces mêmes podcasts avec plein d'infos sont aussi à retrouver sur le site sebdihl.fr, cela s'écrit sebdihl.fr. Allez, à la semaine prochaine, et d'ici là, surtout, surtout, tu n'oublies pas de vivre en musique. On se quitte en chanson vinyle avec aujourd'hui, tiens, un voyage en 1966, Suzanne Gabriello, Zave Paluk Kafka, et c'est une parodie de la chanson Mirza de Nino Ferrer, sortie un an plus tôt, donc en 1965. Bye.

0: Bonjour à tous et bienvenue dans votre agenda du week-end. En cette période de canicule, la piscine à 2 euros, Grand Châtellerault adapte les tarifs d'entrée à la piscine afin de faciliter l'accès à des moments de fraîcheur en cette période de canicule. Du samedi 20 juin au lundi 22 juin inclus, ces 2 euros. Pour tout le monde, toutes les piscines de Grand Châtellerault sont concernées. Le centre aquatique de Châtellerault, samedi à 14h, 19h30, dimanche 9h, 13h et lundi à 12h30, 19h30. Le centre aqualudique de Saint-Gervais, samedi 14h30, 18h30 et dimanche 14h30, 18h30 et la piscine de l'Encloître samedi 15h, 19h et dimanche 10h, 13h. Attention, en raison de la canicule, plusieurs événements sont annulés. Quant aux événements suivants, pour le moment maintenus, nous vous encourageons à vous tenir informés. Samedi 20 juin à 20h, conférence Le Liban, la Palestine dans la tourmente du Moyen-Orient par le docteur Mohamed Farhat à la Maison pour tous de Châtellerault. Samedi 20 juin à 19h45, Krusty Chanel Productions et le restaurant La Cave à Availle en Châtellerault proposent à l'occasion de la fête de la musique de faire venir le groupe Triad qui se produira sur la place du village. Triad, c'est ce samedi 20 juin à 19h45 sur la place d'Availle en Châtellerault. L'entrée est gratuite, restauration sur place. Samedi 20 juin de 20h à 21h30 à la salle de la Gornière, spectacle Cause Toujours. Les élèves de théâtre du conservatoire questionnent les subtilités de la parole entre échanges virtuoses, discours qui s'emballent, silence éloquent ou dialogue percutant. C'est une exploration théâtrale où le verbe se fait dérisoire autant que nécessaire. Plus d'informations au 05 49 23 63 96. Les 20 et 21 juin de 10h à 19h, Châtellerault plein cadre Club Photo exposera 122 photos sur divers thèmes à la salle du Verger à Châtellerault. Entrée libre et gratuite avec cette année une tombola pour gagner une photo hors exposition au format 40-60. Attention, en raison de la canicule, plusieurs événements sont annulés, comme le vide-grenier prévu ce dimanche, les animations de la fête de la musique prévues par la ville de Châtellerault et la station. Quant aux événements suivants, pour le moment maintenus, nous vous encourageons à vous tenir informés. Ce dimanche, dans le cadre de la fête de la musique, au Bistrot des Halles, place du Plex, Kimbe Roued, à la Dolce Vita à partir de 19h, Rock Revival. Café de l'Espérance à partir de 19h, DJ Benny. Et enfin, au Levret de Café, Loïs et les Clark. Un programme à retrouver sur ozone.fr. Et on prend un petit peu d'avance pour vous parler des événements de la semaine prochaine. Lundi 22 juin, match de la Coupe du Monde pour l'équipe de France face au Sénégal. Jeudi 25 juin de 18h à 21h à la station Happy Jeudi Jam. Comme chaque dernier jeudi du mois, la station met sa scène à disposition des musiciens que la guitare démange, que le rythme obsède et dont les cordes vocales ont besoin de vibrer pour échanger et improviser les airs qui leur passent par la tête et ainsi ravir les oreilles du public. Avant de se quitter, n'oubliez pas que cet agenda local est aussi le vôtre. Association, collectivité, commerçant ou organisateur d'événements, n'hésitez pas à nous faire parvenir vos rendez-vous à venir. Pour nous laisser le temps de les relayer au mieux, pensez simplement à nous contacter au moins 3 semaines à l'avance à l'adresse ozondefm@gmail.com. Comme toujours, la diffusion de vos événements sur nos ondes est entièrement gratuite. Aujourd'hui, à 11h30, Alexandre nous parle des bombardements de Châtellerault dans De la pierre au micro, puis à 15h, retrouvez Seb Dill pour Chansomania. 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Vous y trouverez également toutes les informations communiquées dans cet agenda. Et n'hésitez pas à nous suivre sur les réseaux sociaux pour rester informé de toute l'actualité locale. 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
2: Bonjour à tous, vous êtes bien sur Ozone FM. Voici votre météo pour cet après-midi et la soirée pour Châtellerault et ses alentours. Ce samedi après-midi, un ciel bleu avec environ 35 degrés. En soirée, un ciel très nuageux. Il fera autour de 35 degrés. Bon après-midi sur Ozone FM.

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Bonjour à tous, vous êtes bien sur Aux Ondes FM. Voici votre météo pour cet après-midi et la soirée pour Châtellerault et ses alentours. Ce samedi après-midi, un ciel bleu avec environ 35 degrés. En soirée, un ciel très nuageux. Il fera autour de 35 degrés. Bon après-midi sur Aux Ondes FM.

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1: Bonjour à tous, vous êtes bien sûr aux Ondes FM. Voici votre météo pour cet après-midi et la soirée pour Châtellerault et ses alentours. Ce samedi après-midi, un ciel bleu avec environ 35 degrés. En soirée, un ciel très nuageux. Il fera autour de 35 degrés. Bon après-midi sur aux Ondes FM.
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1: Bonjour à tous, vous êtes bien sûr aux ondes FM. Voici votre météo pour cet après-midi et la soirée pour Châtellerault et ses alentours. Ce samedi après-midi, un ciel bleu avec environ 35 degrés. En soirée, un ciel très nuageux, il fera autour de 35 degrés. Bon après-midi sur aux ondes FM.
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0: Bonsoir à tous sur Ozone FM. Voici votre météo du soir pour Châtellerault et sa région. Ce samedi soir, un ciel très nuageux avec environ 34 degrés. Demain dimanche, la journée sera marquée par un ciel partiellement nuageux avec des températures comprises entre 20 et 41 degrés. Passez une bonne soirée sur Ozone FM.
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